0: Barman dans le shaker. D'abord de l'élégance. Un trait de sacré-cœur. Et deux doigts de douaneau. Une piaf. Quelques moineaux et Joséphine Baker.
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0: Là, une dose de Prévert. Et sans raton laveur, prenons un dernier verre. Près du bateau Lavoir. Une Simone de Beauvoir. Et deux singes en hiver.
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0: Mettez trois notes de jazz dans un quartier latin. Un menu sur l'ardoise.

0: veste javanaise, la tour de Moulin Rouge et deux de Notre-Dame, la paix de Macadam, décorée d'un chaland en verre ou d'Amsterdam.
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